Thank you. All right, we'll be taking a break for a couple of minutes. We'll be right back. Bon, 10 minutes, un track. Allez-vous vous amuser dans les couloirs, va fumer un petit peu. Va fumer, va boire quelque chose. Vous voulez faire le bas? Non, deuxième partie, il y a Jean-Luc Ponty qui va jouer. Mais vraiment, les gars, là, il faut que... Non, c'est le son, c'est le manager, il vient de me dire là, le son. Là. Voilà, le public français, c'est joli. Understands everything that's going on. That's what I like. Ah, celui-là, il croit que je suis con, mais il a raison. Ah, petit, je suis What about your cats? I don't believe it. Okay, well, amuse yourself.